C'était Ayoburn de Kiss Nuka, L'été est mort de Kalika et Ansaki de Apo and the Apostles sur Radio Canu 102.2, la plus éclectique des radios.

Vous êtes bien sur Radio Canu 102.2 FM dans les bandes continues avec une sélection de musique japonaise et coréenne présentée par moi-même Kei. Petite dédicace à l'équipe qui gère les bandes continues. Concernant les titres des trois derniers motions qui viennent de passer, je commence par le dernier écouté, Atiz avec le titre Fireworks. Juste avant, Yui. Ah là, j'arrive pas à lire là. Ninomiya avec le titre Dark Sick Like. Et encore avant, Kishuki Hana avec le titre The Last Song. Bonne écoute à vous pour la suite des bandes continues.

Et vous venez d'écouter dans l'ordre Snowboarder Snow Nation de Prof de Skid, 22-22-17-17 de Fils du Béton et Des gens en somme de La Peau et les Os.

Salut toi, c'est bien Radio Canu, c'est les bandes continues. On vient de s'écouter Joy Division avec She's Lost Control, Sioxy and the Banshees avec The Passenger, et pour finir, It's Your Makeup avec Dust in the Cathedral.

Vous êtes toujours sur Radio Canu 102.2, on vient de se faire une petite session métal alternatif années 90 et on avait dans l'ordre les Smashing Pumpkins avec Silverfuck, ensuite c'était Nine Inch Nails avec Closer et on vient de terminer avec Alice in Chains et Rain When I Die. 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

Vous avez pu écouter dans l'ordre Caïman avec le titre Grand 8. Ensuite, c'était Fanny Swan et le titre Ailleurs partir. Et enfin, le groupe Lundi Matin et la chanson Seul à deux. Vous êtes bien sur les bandes continues de Radio Canut.

0: Voilà, alors le morceau en premier des trois, c'était Skerzou. Le morceau s'appelle Expérimentation Sentimentale, donc extrait de l'album 03 du groupe Skerzou.
1: Juste après, vous avez entendu Pala Touté de Gogol Bordello.
2: Et enfin, c'était Django Django, tout frais de 2015 avec 400 Years. 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
3: Madame, monsieur, bonsoir. 15h15, cet après-midi, porte de Clignancourt à Paris. 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

0: Chi vaincra ?
1: Incurable. 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
2: Oh, c'est une histoire de photos. 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
2: Les P4, ah yes, sur Radio Canu, on vient de s'écouter les P4

l'attaque, formidable annonce, l'instinct de mort, donc sur Jacques Mesrine. Ensuite, les amis de ta femme, ploum ploum, tralala, l'anarchie, va un cra. Et enfin, Gainsbourg, non, je disais ça comme ça.

la vie des sociétés dans lesquelles règnent les conditions modernes de production annonce comme une immense accumulation de spectacles. Tout ce qui était directement vécu est éloigné dans une représentation. Les images qui se sont détachées de chaque aspect de la vie fusionnent dans un cours commun où l'unité de cette vie ne peut plus être rétablie. La réalité, considérée partiellement, se déploie dans sa propre unité générale en tant que pseudo-monde à part, objet de la seule contemplation. La spécialisation des images du monde se retrouve accomplie dans le monde de l'image autonomisée où le mensonger s'est menti à lui-même. Le spectacle en général, comme inversion concrète de la vie, est le mouvement autonome.

Vous êtes toujours à l'écoute de Radio Canu sur le 102 MHz et en public, c'est ça qui est classe. On a parlé un peu de climat et de réchauffement climatique avec La Phase, le morceau Climax. Juste avant, il y avait Miranda avec Monosex Files et encore avant, les Louise Mitchells avec Toboggan et Sirop d'Orgeat. 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

Vous êtes bien sur Radio Canu, 102.2, la plus rebelle des radios, et on vient d'écouter Mazouni, Écoute-moi camarade, Shehari Miti, Daouni, et Zeyne, Asli Anna.

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Radio Canu 102.2. C'était les Cowboys Fringants avec Si la vie vous intéresse. Johannes Trio, Je cours, et Coco Rosie avec Terrible Angel. Restez branchés.

Oui, oui, le morceau, c'est dans le même sens. C'était Van Van, Grâce et Volupté, à l'instant sur Radio Canu, la plus feu-ou des radios, que des morceaux feu-ou. Juste avant, il y a eu Théodora avec Miss Kitoko, et encore avant, Little Sims avec Point and Kill. 102.2, la plus rebelle.

Nous ne devons pas perdre de vue que le véritable procès des assassins d'Oradour, c'est le procès du nazisme. 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

0: pire.
1: Radio Canu 102.2, une session cool et rageuse en même temps avec un Medial One from the Past Reborn the Storm, un petit Brendan Perry, Utopia, et pour finir un dub à mix avec Il ne cherchait personne, Radio Canu, la plus méfie-toi de l'eau qui dort des radios.

0: Et on vient d'écouter Annalena, non, on vient d'écouter Gosplin avec Japanese Night. Juste avant, c'est Tujiko Noriko. Et encore
1: et
0: avant.
1: Et auparavant, c'était Annalena sur...
0: Bah, sur Radio Canu, bien sûr.

0: et vous êtes toujours à l'écoute des bandes continues de Radio Canu et on vient de s'écouter une petite session 100% locale et lyonnaise. Donc en premier nous avons pu écouter Pandore avec son titre 100.
1: C'était suivi de Théo Charaf avec Going Down.
0: Et enfin, on a terminé avec le titre Welcome Refugees de Rafou, un titre que vous avez déjà pu entendre. Mais là, c'est une version réorchestrée, et en tout cas, c'est la version définitive de son album. Et on vous souhaite une longue et bonne écoute de Radio Canu.

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êtes toujours à l'écoute de Radio Canu et c'est toujours ces célèbres bandes continues avec une session spéciale contre les violences sexuelles et agressions sexuelles faites aux enfants. On a commencé avec Forêt qui nous parlait de l'ami de la famille. On a continué avec le titre « Sous la mer » de Polo et Catherine Ringer qui est issu d'une compilation qui s'appelle « Mon petit loup » de la lutte contre les violences sexuelles faites aux enfants. Et on a terminé avec le titre de Juan Lobo, artiste suisse, qui nous parlait des enfants écorchés. 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
1: Vous venez d'entendre Gavlin et DJ Opa, le morceau Headspace, et juste avant c'était Delphi Data et les métadonnées. 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

êtes sur les bandes de Radio Canu et ses textures sonores et musicales en tout genre. On vient de s'écouter dans l'ordre Kim Gordon, l'emblématique leaduse de Sonic Youth avec le morceau Bye Bye. Juste après, c'était Sleaford Mods avec Force 10 from Navarro. Et juste là, c'était un groupe lyonnais, Unum, avec Diablo Rosso. 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

On s'est fait un petit retour dans les années 80-90. Juste là, c'était Venue Christ avec I Swear, années 88. Et auparavant, on avait écouté les Magic Descendants, When I Get Old, années 96. On avait commencé par Sam I Am, Capsize, en 1994. 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
1: 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À l'instant même, vous venez d'écouter un morceau de Bellyman, accompagné de Lynn Louise et DJ Innovateur, Back in the Business. Encore avant, Rudimental, Let's Go Nice, Fit Ella Here. Et encore un morceau d'avant, Rudimental, Feel This Love, avec John Newman. 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

Radio Canus 102.2, la plus rebelle des radios à l'instant même, c'était Lubumba, Lumumba avec Aka Estamos. Juste avant, c'était ZS et le MKS, directeur voleur. Et encore avant, c'était Lapiro de Mbanga, syndrome unique. Et maintenant, qu'est-ce que c'est? Les casse-pipes.

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Vous êtes toujours connecté sur la plus rebelle des radios. À l'instant, c'était Amé de la Rumeur avec le titre Un chien dans la tête. C'est extrait de leur nouvel album Du cœur à l'outrage. Juste avant, c'était le groupe Kima avec La voix de ceux. Et encore avant, on avait le groupe de rap lyonnais Double Jeu en featuring avec Zarathoustra. Et le morceau, c'est Dans l'urgence.

c'était Anna Tijoux, Cassero Lazza, Shake Under the Moon et Waka Palmeré. 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

Vous êtes sur les bandes de Radio Canu et ses textures sonores et musicales en tout genre. On vient de s'écouter dans l'ordre Kim Gordon, l'emblématique leaduse de Sonic Youth avec le morceau Bye Bye. Juste après, c'était Sleaford Mods avec Force 10 from Navarro. Et juste là, c'était un groupe lyonnais, Unum, avec Diablo Rosso. 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

l'instant, c'était 14 ans, une chanson de Barbara Carlotti. Juste avant, Barba Papa de Medine. Et encore avant, Therefore, I Am de Billie Eilish. 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

0: Alors, vous êtes bien sur Radio Canus en 2.2 FM. C'est la petite session électro. Le morceau avec des violons, c'était La peau et les os, remixé par Marionnette. Et le nom est Avorton.
1: Et le morceau sans violon, c'était Ostra avec Home. Et le morceau d'après, tout en allemand, c'était Welle Erdball, nur tote Frauen sind schön.

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venez d'écouter sur le 102.2 Radio Canu, Annie El-Khatib avec le Dead Wrong. Auparavant, c'était le titre des Grenoblois des derniers sur le rap avec Cette année-là. Et Clotilde avec Je t'ai voulu et je t'ai bien eu à l'antithèse des 60s. Le tout pour votre plus grand plaisir sur les ondes rebelles du 102.2.

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Vous avez pu écouter dans l'ordre Opaline avec La fille tatouée, Sarah Saphir avec le titre Avant toi, et enfin c'était Neptune et le morceau Stella. 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

Radio Canu, la plus furieuse des radios, le 102.2, avec le groupe de Steve Albini, Shellac, et le morceau Rush Job. Ensuite, direction Paris, et le groupe Frustration, avec le morceau Brothers. Et on a terminé par le Noise de New York des années du début 80, avec deux statiques, My Relationship

Dans l'ordre, on vient de s'écouter Emmanuel and the Bayonets, Bako Waya, suivi de Shumba Wamba et Credit to the National. On était de retour dans les années 90 avec la thune antifasciste Enough is Enough. Et juste pour terminer, c'était Backup Radio qui nous vient d'Angleterre avec le chanteur de Credit to the National, c'est brand new, ça s'appelle Virus.

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Radio Canu, à l'instant c'était Cannibal Ox, AB Boys Alpha. Juste avant c'était The Roots avec That's Cat. Et encore avant c'était Does One et Boom Beep avec le titre This Direction to California.

Et vous venez d'écouter Requiem de Agar Agar, Breath of Roma de Meryem Abouloufa, The Fight, Silly Boys Blue. 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
0: Vous êtes toujours sur Radio Canus 102.2 FM. On vient d'écouter dans l'ordre de passage le premier titre, c'était Taha pour le titre Lil Beat. Le second titre, c'était Lucio Bukowski et Misak pour le titre Bon sang de putain, produit par Auster Lapoisse, bien sûr, c'est lyonnais. S'en est suivi un autre artiste lyonnais, c'était Vaccin pour son dernier projet, Aku Benz. Et le titre, c'était Some Respect, c'était l'interlude. Et on a fini par le remix des lyonnais et aussi avignonnais Hit the Curb pour Tambour Battant en featuring avec Grums pour le titre Gepetto.

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Juste amis, et oui, on restera juste amis. C'était Théa à l'instant sur Radio Canu, juste avant Grand Gamin avec Poussière, et encore avant Chico Trujillo avec Loca. 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

Vous êtes toujours sur Radio Canu 102.2. C'est les bandes continues et on vient de se faire une petite série féminine et gothique avec, dans l'ordre, l'américaine Chelsea Wolfe, Deranged for Rock and Roll. Derrière sa compatriote Emma Ruth Rundle avec la chanson Fever Dreams. Et à l'instant, c'était le groupe Batav Gold avec Taken by Storm. 102.2, la plus dark des radios.

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Vous venez d'écouter Addiction, Besoin de toi. Juste avant, il y avait Splash, Temfe et DJ Joe featuring Johan Guéret, Mine Gouillade.

On vient d'écouter PJ Harvey avec The River. Avant, c'était Amanda Palmer avec Who Killed Amanda Palmer. Et avant, c'était Broadcast avec Come On Let's Go. Et c'est toujours Radio Canu.

0: C'est qui, Pascal?
1: 1, 2, 3...

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À l'instant, c'était la Bastonne avec Au Temple du Type. Juste avant, un mix de DJ Zebra avec Dead Catherine, ça s'appelle, un mélange des Dead 60s et de Catherine. Et avant, le Tissu par Jeanne Chéral, Radio Canu, la plus rebelle des radios.

Et vous venez d'écouter Repoman de Danica, War on Women de Delilah Bonne, Sugar Mama de Doua Saleh. 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

Vous avez pu écouter dans l'ordre De l'air, le groupe de Thierry Lafitte avec le titre Il pleut. Ensuite, c'était Nicolas Tarik et le morceau Gibraltar. Et enfin, Chfedran avec le titre One Day. 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

On vient d'écouter Johnny Cash, mis en musique par Acid Paoli, Oppenheimer Analysis Devil's Dance, et on a terminé avec Malik Judy, le titre est Sous Garantie, Radio Canu 102.2.

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Vous êtes toujours à l'écoute de Radio Canu sur le 102.2. On a écouté Puce, ni une ni deux. Ensuite, il faisait tout noir. C'était Martin et ses antécédents, Homo sapiens. Et à l'instant, Radiant Shift, Radio Canu, la plus électronique des radios.

0: vous êtes toujours à l'écoute des bandes continues de Radio Canu et on vient de s'écouter une petite session 100% locale et lyonnaise. Donc en premier, nous avons pu écouter Pandore avec son titre 100.
1: C'était suivi de Théo Sharaf avec Going Down.
0: Et enfin, on a terminé avec le titre Welcome Refugees de Rafou, un titre que vous avez déjà pu entendre, mais là, c'est une version réorchestrée, en tout cas, c'est la version définitive de son album. Et on vous souhaite une longue et bonne écoute de Radio Canu.
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Et vous venez d'écouter Repoman de Danica, War on Women de Delila Bonne, Sugar Mama de Doua Saleh. 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

Et vous êtes toujours à l'écoute de la plus belle des radios, c'est les bandes continues de Radio Canu. On vient de s'écouter dans l'ordre Silhouette de Little Sims, Rebel de Lauryn Hill et Spontaneity de Bahamadia. 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

0: 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C'était Théa à l'instant sur Radio Canu, juste avant Grand Gamin avec Poussière et encore avant Chico Trujillo avec Loca. 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
1: Et vous êtes toujours à l'écoute des bandes continues. On vient de s'écouter dans l'ordre Don't Wait Barbie. Et vous êtes toujours à l'écoute des bandes continues. On vient de s'écouter dans l'ordre Don't Wait de Barbie Army. Summer Holiday versus

Et vous êtes toujours à l'écoute des bandes continues. On vient de s'écouter dans l'ordre Don't Wait de Barbie Army, Summer Holiday versus Punk Routine de Refused et Barbed Wire Love de Stiff Little Fingers. 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

Vous écoutez Radio Canu en FM et en stéréo. À l'instant, on a écouté Voodoon avec le morceau Spirit Past. Juste avant, Orphaned Land avec In Propaganda. Et encore avant, Koenji Yakei avec Nivrem.

0: Bonjour à tous, l'heure du jeu, votre rendez-vous tous les samedis de 12h à 13h en théorie. Il est 12h22, on est en direct sur Radio Canu, mais on est aussi en direct sur Twitch, où vous pouvez interagir avec nous sur le chat. Hein. Donc je crois que j'ai vu quelqu'un tout à l'heure en plus qui nous a fait un coucou, donc salut à toi. Et puis bah écoutez, pour cette émission, j'ai la chance d'être avec donc dans le studio avec Fusion.
1: Salut, salut.
0: Et j'ai la chance aussi d'avoir en distance, enfin nous avons la chance d'avoir aussi en distance, Anto, si tu nous entends bien.
2: Bonjour, bonjour à tous.
0: Parfait, super. Et on a aussi Jo qui est avec nous aujourd'hui.
3: Oui, bonjour à toutes et à tous. Comment vas-tu, Nas, l'animateur de l'émission?
0: Ça va pas mal, je suis en plein dans les réglages. Donc voilà, donc n'hésitez pas à papoter, je pourrais comme ça après faire tous les réglages, mais en vrai on va se lancer, on va se lancer parce qu'on est déjà un peu en retard. Aujourd'hui, pour cette semaine, on a une nouvelle rubrique, les amis. On va voir ce que tu nous réserves, Anto, là-dessus. Et puis attendez, je sais plus, est-ce que j'ai oublié quelque chose ou pas en fait? Si, non, j'ai plus, j'ai l'impression que j'ai oublié quelque chose.
3: Non, j'ai tout. Bah, nous, on n'entendait pas au début, donc je sais pas si tu as dit des choses au début. On te fait confiance.
1: Rien de compromettant.
0: Ok, bon, bah écoutez, très bien. Et bah, je vous propose de commencer sans plus tarder avec, avec la nouvelle rubrique auxquelles vous allez avoir droit, amis auditeurs.
3: Anto dans le rétro.
2: Merci, Joe. Alors. Bon, d'habitude, vous avez ce qui parle d'actualité du moment. Eh bien, on va faire l'inverse aujourd'hui. Et c'est une toute nouvelle rubrique, un premier essai. Et s'il est concluant, il sera appelé à revenir. Alors, le concept, c'est on va prendre une machine à remonter le temps et à retourner dans une année précise pour voir comment on vivait, ce qu'on regardait, à quoi on jouait, ce qu'on écoutait et quelle technologie nous entourait. Du coup, pour aujourd'hui, pour cette première, j'ai choisi une année un peu au hasard entre 1990 et 2015. Et je suis tombé sur... 1998. Une année assez particulière, parce qu'on est encore en plein dans les années 90, mais certaines technologies et certains événements annoncent déjà les années 2000. Alors, retour en 1998. Alors, quand on pense en 1998 en France, il y a un événement qui revient immédiatement.
0: Ah bah oui.
2: La Coupe du Monde de foot qui avait lieu chez nous.
3: Le foot.
2: Le 12 juillet 1998, la France affronte le Brésil en finale au Stade de France. Et les Bleus remportent la Coupe du Monde sur le score de...
3: 3-0.
2: Bravo. Deux buts de Zinedine Zidane et un dernier but d'Emmanuel Petit.
3: Petit, millième but.
0: Ah, j'avais oublié que c'était Emmanuel Petit.
3: En équipe de France.
0: J'avais oublié Emmanuel Petit.
2: Ouais. Pendant quelques semaines, le foot était partout. Les drapeaux français apparaissaient aux fenêtres, dans les voitures, dans les rues. Et même les personnes qui ne suivent habituellement pas le foot connaissent ces joueurs de l'équipe de France.
1: Je confirme.
2: Zidane, Barthez, Deschamps, Jean Caef, Henri. Même Jacques Chirac, qui ne connaissait pas les noms, y a fini par réciter les noms, comme tout le monde, dans le Stade de France. Alors, cette équipe, c'était une véritable génération. Mais 1998 ne se résume évidemment pas au football. C'est aussi une année où le monde commence à basculer doucement vers le numérique. Internet commence à entrer dans les foyers. Le téléphone portable commence à se démocratiser. Et l'Europe se prépare à l'arrivée de l'euro. Mais pour l'instant, le franc est encore notre monnaie.
0: Putain, c'est vrai.
2: Payé en franc.
0: C'est vrai, le franc, eh oui.
2: Allez, une petite question. Quel était le thème du dernier billet de 50 francs? On va voir si vous vous rappelez.
1: Il faut déjà en avoir vu beaucoup.
3: Saint-Exupéry.
2: Le petit prince, Saint-Exupéry. Tu avais raison, Joe.
0: Ah, Joe, tu m'épates.
2: Tu as marqué un point.
3: Et ouais, c'est mon père qui montrait les biais, sinon je connaissais pas.
0: Eh bien vu, il y a quoi aussi sur le forum, sur le chat, pardon, qui l'avait.
2: Eh ben moi je dis bravo. Alors, on va passer au cinéma. Et là encore, c'est difficile de ne pas commencer par un énorme phénomène.
0: 98.
1: Titanic.
0: Ok, 98.
2: Ah bon, ouais, le film de James Cameron arrive dans les salles françaises début 1998 et devient un véritable phénomène. Jack, Rose, le paquebot, le fameux iceberg. Même ceux qui n'ont pas vu le film connaissent son histoire. Mais 1998, ce n'est pas uniquement Titanic. On retrouve également Armageddon avec Bruce Willis, Ben Affleck, Liv Tyler. Il s'agit d'un astéroïde qui menace la Terre et la NASA décide d'envoyer des foreurs dans l'espace pour le détruire. Rien que ça. On passe d'une plateforme pétrolière à l'espace. Alors on avait aussi le dîner de cons avec Jacques Villeray.
0: Je voyais ça plus vieux.
2: Et Thierry l'Ermite.
1: Et Daniel Prévost.
2: Comédie française qui deviendra rapidement culte.
0: Vous vous rappelez
2: la scène avec Juste Leblanc?
0: Bah oui, et culte. Complètement culte, ouais.
2: Chez Disney.
3: Je me rappelle juste de ça.
2: Chez Disney, c'était Mulan.
0: 98, Mulan, ok.
2: Ouais.
0: Si vieux que ça. Mais ouais, moi je le voyais beaucoup moins. Ok, trop bien.
1: Je crois que j'ai vu au ciné celui-là.
2: Et Spielberg, il nous propose un film culte. Il faut sauver le soldat Ryan.
0: Un film
2: qui réunit une pléiade d'artistes. Je crois qu'il y avait Matt Damon, je crois qu'il y avait Vin Diesel.
1: Oui.
2: Il y avait Tom Hanks.
0: Ouais.
2: C'était la tête principale, il était à la tête du groupe. Franchement, c'était l'un des films que j'ai été voir au cinéma et j'en avais pris plein les oreilles. Et pour un film de guerre, c'était vraiment réaliste.
0: C'est le seul film où je crois qu'on a pu voir Vin Diesel dans cette situation. Après, il a masterisé dans toutes ses apparitions de films, mais là, c'est vrai qu'il était un peu en difficulté dans celui-là. C'est le seul, je pense.
2: Ouais, mais il faut dire, il y avait une pléiade d'artistes. Hein.
0: Oui. Il n'avait pas encore sa notoriété qu'il avait actuellement, Vin Diesel. Mais ça lui allait bien, en vrai, hein, je trouve, d'ailleurs. Bon, bref.
2: Tout à fait. Alors, c'est une année plutôt riche pour les salles de cinéma. Et surtout, il faut se rappeler que comment on découvrait les films à l'époque. Ben, on est allé au cinéma, et puis quelques mois plus tard, on attendait la sortie en VHS. Et si on ne voulait pas acheter la cassette, direction le vidéoclub. On choisissait son film, on rentrait à la maison avec sa cassette et on devait penser à la rapporter. Pas question de cliquer sur « Regardez maintenant ».
0: Ah, j'avoue.
2: Après le grand écran, on réduit un peu la taille, mais pas le spectacle. Je vous propose de passer sur la petite lucarne. Direction la télévision en 1998. Alors en 1998, la télévision règne en maître dans les foyers. Pas de Netflix, pas de replay, pas de streaming. La télévision, est un rendez-vous. Si on voulait regarder une série, il fallait être devant son téléviseur au bon moment.
1: Ou pour aller sur magnéto.
2: Tout à fait, on enregistrait sur une cassette VHS vierge. On mettait la cassette dans le magnétoscope, on programmait l'heure, on choisissait la bonne chaîne et surtout, on n'oubliait pas d'appuyer sur REC pour record. Le magnétoscope, c'est finalement notre ancêtre du replay, sauf qu'il fallait penser à l'avance ce qu'on voulait regarder. Et il y a toujours un risque, hein. La cassette trop courte, la mauvaise chaîne, la programmation ratée, ou alors le fameux « Mais pourquoi j'ai enregistré le journal télévisé à la place de mon film ?»
0: Ouais, c'est clair. Parce que tu mettais des fourchettes à l'époque, donc tu savais pas si ton... Ouais. À quelle heure ça allait vraiment commencer, le film avec les pubs et tout, tu te faisais avoir. Ouais.
2: Ah, c'est clair. Tu pouvais pas... Il y avait le code ShowView à l'époque, si vous vous rappelez. C'était un nombre à rentrer dans les magnétoscopes, et généralement, vous tapez ça. Vous ratez votre film, quoi.
1: Ouais. Il y avait aussi la qualité de ce qu'on enregistrait. Si on faisait le mode LP plutôt que SD, ça doublait la capacité de la cassette, donc 2h, 4h, 1h devenait 2h, etc. Mais la qualité était moindre.
0: Ah ok. Je crois pas que j'avais eu un magnétoscope comme ça, moi. Mais il devait être bien quali le tien pour le coup. Hein.
2: Alors, bon, j'ai parlé de la VHS, et c'est normal parce qu'à l'époque, elle dominait encore largement. Parce que le DVD, il existait déjà à ce moment-là, parce qu'il commence à arriver en France en 97. Et il est encore au début de son histoire. Les lecteurs DVD sont chers et loin d'être présents dans les salons. Imaginez, c'est un peu comme si on comparait maintenant avec les lecteurs 4K, en fait. Mm. Le DVD représente pourtant clairement le futur à l'époque. Meilleure qualité d'image, pas besoin de rembobiner, menu interactif, bonus, making-of, scène coupée. On n'avait pas tout ça sur les VHS. Hein. Il fallait avance rapide, avance lente, enfin arrière rapide, arrière lent, pause, sur la pause ça n'a pas changé, mais c'est tout avant, arrière. Et quand vous arrivez à la fin, il fallait toujours rembobiner. Alors, parfois, alors moi, perso, j'avais un rembobineur de cassette.
1: En forme de voiture ?
2: En forme de voiture, j'en
0: rappelle. Ah oui, ça, il y en avait, oui, comme ça, ouais.
1: Ah, il y en avait un en forme de Ferrari, ça m'avait marqué. Hein, donc tu mets la cassette dans le coffre de la Ferrari, ça te rembobine le truc et puis tu le récupères.
2: Mmh. Alors il faudra attendre quelques années pour que le DVD se démocratise vraiment. Et le jeu vidéo va donner un sacré coup de pouce au nouveau format. En l'an 2000, sort la PS2, la PlayStation 2, et la console possède une particularité qui va beaucoup jouer dans son succès. Elle peut lire les DVD vidéo. À une époque, on achète un lecteur DVD séparé, coûte encore relativement cher. La PlayStation devient pour beaucoup de foyers un moyen d'avoir une console et un lecteur DVD. Résultat, la PS2 contribue fortement à faire entrer le DVD dans les salons. Et on pourrait presque dire que certains ont acheté une PlayStation 2 pour jouer et ont découvert qu'ils avaient un lecteur DVD sous la télé.
1: Il y en a qui ont acheté la PS2 parce que c'était le lecteur DVD le moins cher du marché.
0: Ouais, en plus, c'était quali. Hein. En plus, il était très quali. Hein.
2: Oh oui. Alors, donc en 98, le DVD commence tout juste son histoire, mais quelques années plus tard, il sera devenu incontournable. Alors, on continue toujours dans la télévision et je vous propose de parler des séries d'époque. Alors, on va voir ce qu'on regardait justement à la télévision. Mmh. Alors, sur TF1, on trouvait des grandes séries françaises. Je vous en cite trois. Navarro, Julie Lescaut, Une famille formidable.
0: Ah, c'était sur TF1
1: 80... Oui.
0: Une famille formidable
2: Oui, oui.
0: C'était pas sur M6 ?
2: Non, c'était sur TF1.
0: C'était quoi la famille formidable ? C'était avec qui c'était qui les personnages ?
2: Bernard Lecoq.
1: Ah.
2: C'était Bernard Lecoq, il me semble.
0: Ah oui, ok, je confonds avec Ma famille d'abord, pardon, excusez-moi. Ou l'autre qu'il y avait eu avec Patrick Defy, mais je me souviens plus comment ça s'appelait, c'était sur M6 qui passait à 20h.
2: Notre chère famille.
0: Ouais, voilà, enfin oui, ok. Ça, vu qu'il y a le mot famille, ouais, mon cerveau. Bon, bref, pardon, excuse-moi.
2: C'est pas grave. Et en 90, c'est arrivé une émission qui deviendra rapidement culte. L'émission est présentée par un certain Vincent Lagaffe avec Bill. Le
1: Big Deal.
3: Big Allez. Deal.
2: Bravo. Sacrée émission, surtout que juste avant, Lagaffe avait présenté L'heure à l'appel.
0: Ah oui, voilà ça, j'hésitais entre les deux, L'heure à l'appel. Ouais, c'est incroyable ça aussi.
2: Côté série américaine, bah écoutez, il fallait regarder un petit peu plus sur M6. Il y avait X-Files qui continuait de passionner les téléspectateurs et Buffy contre les vampires arrive en France et va rapidement devenir incontournable auprès d'une génération.
1: La trilogie du samedi dans son ensemble.
2: Tout à fait. France Télévisions n'était pas en reste. Hein. Ils avaient aussi Friends qui continue à être un énorme succès encore maintenant. Mmh. Sabrina l'apprenti sorcière qui séduit particulièrement les adolescents qu'on était à l'époque. D'ailleurs, une petite question, on va voir les fans. Comment s'appelait le chat noir
1: C'est pas un truc du genre Shabbat ou un truc comme ça, une cérémonie religieuse?
2: C'est pas loin, mais on va dire que c'est plutôt un nom de ville.
1: Salem.
3: Salem.
2: Bravo. Je vous ai à peine aidé.
0: Et Yaku, il l'avait, hein, Salem. Yaku, il l'avait.
1: Ça m'étonne pas.
2: Eh ouais. On voit que vous avez bien révisé, malgré que vous n'étiez pas tous au courant.
1: Yaku, il m'aurait tué si j'avais pas parlé du Big Deal.
2: Bon, et un truc aussi qu'il fallait pas oublier à l'époque. On ne regardait pas une saison entière en un week-end. Mmh. Il fallait attendre une semaine, puis encore une semaine. Et si on ratait un épisode ? Bah, il fallait espérer une rediffusion.
1: Et des fois,
2: ou programmer une Maïtoswap, comme je vous ai expliqué avant.
1: Et quand l'épisode était déprogrammé parce qu'il y avait une urgence ou un truc comme ça, on avait les glandes.
2: Et ouais, à l'époque, il n'y avait pas de MyTF1 Plus ou M6 Replay.
1: Pas de binge-watching non plus. À la limite, il y avait des omnibus, hein, c'est-à-dire des émissions qui diffusaient une saison ou une série particulière tout à la chaîne. Mais c'est un format très particulier.
2: Non, je n'ai jamais connu, en fait, à l'époque.
1: J'ai connu l'omnibus de Nadia, Le Secret de l'eau bleue, où ils ont passé tous les épisodes de la chaîne. C'est là que j'ai compris le concept.
2: C'était un très bon animé, celui-là.
1: Oh oui.
2: Tiens, à votre avis, avec combien de chaînes de son télévision publique ?
1: 6.
0: 5.
3: 6.
2: TF1. France 2.
1: France 3. Canal+, Arte et M6.
0: Arte était déjà là ? Ok.
2: Arte, ouais, et je crois qu'ils ont un moment partagé avec France 5.
1: Oui,
2: ouais,
1: c'était France 5 la journée et Arte le soir.
0: Je savais pas, parce que je me souviens qu'il y a un moment où il n'y avait plus la 5, mais je sais plus en quelle année c'était.
1: La 5 de Berlusconi, quand est-ce qu'elle a fini, c'est ça ?
0: Ouais, c'est ça.
2: C'était en 92.
0: Ok, ouais.
2: Du coup, il n'y avait que 5 chaînes publiques et une chaîne payante. Bon, maintenant, je vais vous parler un peu de ce qui se passait au niveau des mangas et des animés. Bon, en 98, le Club Dorothée n'était plus là. L'émission s'est arrêtée en 97. Mais son héritage est assez énorme. Une génération a grandi avec Dragon Ball Z, les Chevaliers du Zodiac, Nicky Larson, Sailor Moon, Ranma et demi, Olive et Tom. Et même si certaines séries ne sont plus diffusées en première diffusion, elles restent très présentes dans les mémoires grâce aux rediffusions. Le manga commence à prendre de plus en plus de place dans les librairies françaises. Dragon Ball était déjà extrêmement populaire. Akira a contribué à faire découvrir le manga au public français. Mais au Japon, une nouvelle génération est juste en train de naître. One Piece a commencé en 97. Hunter x Hunter en 98.
0: Ah ouais, c'est vieux que ça. Wow.
2: Et Naruto en 99. Autrement dit, en 98, le phénomène manga que nous connaissons aujourd'hui est encore en train de naître. Et Pokémon ? Eh bien non, si vous pensez déjà regarder Pikachu, la télévision française en 98, petite erreur de machine à remonter dans le temps, l'animé Pokémon arrivera en France en 1999.
0: Ok.
1: Et petite parenthèse, l'héritage justement du Club Dorothée, il a perduré avec des chaînes comme C+, qui est devenu Game One par la suite, qui a diffusé énormément des animes que j'ai connus à l'époque, du Cowboy Bebop, du Trigun, du Nazca, pas mal de choses.
0: Rated Shiro Onizuka. Mais attends, je savais même pas que Game One avant ça s'appelait C+. Ah ouais, je le savais même pas, tu vois, tu m'apprends un truc, ok.
1: C'est dans la genèse de Game One, ouais.
0: Trop bien, ok.
2: Pour moi, C+, c'est Canal+, en abrégé.
0: Mais il y avait peut-être un lien au début, il y a pas un moment où Game One appartenait à Canal+, en plus, il me semble, hein.
1: Il me semble qu'il y a un truc comme ça. Il y a les frères Lodi Berder qui sont dans l'équation, qui ont monté un projet, etc. Et puis
0: ça a été racheté après.
1: Ça a évolué au fur et à mesure. Faudrait que je relise les sources, parce qu'il me semble que justement j'avais regardé ce qui se passait pour la genèse de Game One.
0: Okay.
1: Ça m'intéresse.
2: Il y avait aussi à l'époque une chaîne qui s'appelait AB Manga, il me semble.
1: Oui.
2: Mais après, je sais plus ce qu'elle est devenue.
0: Est-ce que c'était pas sur le SAT, c'est ça ? ABSAT, c'était la période ABSAT, Canal SAT, faudrait voir. Je sais plus.
2: Canal SAT, TPS, quelque chose comme ça.
0: TPS,
1: j'ai connu, c'est par TPS que j'ai connu Game One.
0: Ok.
2: Bon, après, la petite lucarne, je vous propose le petit poste.
1: Mm-hmm.
2: Vous savez, on parle de culture populaire, mais après aussi de ne pas parler musique. En 98, pour écouter nos artistes préférés, il n'y avait pas de Spotify, pas de YouTube Music, pas de streaming. On achète les CD ou les cassettes audio. Ah oui, vous vous rappelez ce qu'on faisait avec un crayon, avec une cassette audio ?
1: Oui.
0: Il y a toute une génération qui arrive à faire le lien, il y a toute une génération qui ne comprendra, qui comprend pas le lien entre une cassette et un crayon.
1: Oui, il y a une image de même célèbre avec une cassette, un stylo, et ceux qui ont un certain âge savent ce que ça signifie.
0: C'est énorme, ouais, c'est clair.
2: Eh bien, pour ceux qui ne savaient pas, on rembobinait la cassette grâce au stylo. Alors, on attend impatiemment. Alors à cette époque-là, on attendait impatiemment que notre chanson préférée passe à la radio pour l'enregistrer sur une cassette audio.
1: Oui.
0: Ouais, c'est vrai.
1: Et quand il y avait le blabla du présentateur qui faisait un overlap avec ce qui était en train de passer, on avait la rage.
2: Ah, c'est clair.
3: Et après, il fallait réécouter. Tu devais rembobiner juste l'équivalent de 3 ou 4 minutes si tu voulais réécouter la chanson tout de suite après. Ça, c'était une belle galère quand même.
0: Ouais, moi en plus, je me souviens, des fois, je me trompais. J'appuyais sur le bouton enregistrement du magnétophone et du coup, j'enregistrais rien du tout en fait.
1: Fun fact, si on appuie sur le bouton d'enregistrement de ces postes à une pression légère ou plus puissante, on peut ralentir ou accélérer ce qui est enregistré.
0: Ah ouais,
1: ça donnait des trucs de sound effects très marrants.
0: Ah, je savais pas du tout. Ok, trop fort. Okay.
3: Moi non plus.
2: Tiens, vous vous rappelez à l'époque, c'est je crois chez une fille avec deux lecteurs cassettes, l'un pour lire et l'autre pour enregistrer.
1: Ah, oui.
2: À cette époque-là, il n'y avait pas de DRM. Ah là là, c'était la belle vie, n'empêche. Hein. Bon, on va retourner toujours en 98. Et en fait, qu'est-ce qu'on écoutait? Il y avait Mano qui cartonne avec la tribu de Dana. On retrouve également du Pascal Obispo, Zazie, MC Solar, IAM, NTM, Axel Red. Côté international, Céline Dion. On ne peut pas s'empêcher de la citer parce qu'avec son incontournable My Heart Will Go On,
0: ouais,
2: la chanson de Titanic, elle est quasiment associée, quoi.
1: Ouais.
2: Et il y a aussi Aerosmith qui cartonne avec I Don't Want to Miss a Thing
1: associé
2: au film Armageddon.
3: Armageddon.
2: Bravo, mon petit Fusion. Les Spice Girls aussi sont au sommet, tout comme les Backstreet Boys qui deviennent incontournables auprès du public adolescent. Madonna revient avec Ray of Light. Et Cher connaît un énorme succès avec Believe. On peut également citer The Verve, Oasis ou encore Ricky Martin. Et si vous vous rappelez que je ne sais pas de la Coupe du Monde de foot,
1: la Copa de la Vida.
2: Il avait fait un titre. Donc si vous avez grandi comme nous dans les années 90, il y a de fortes chances qu'au moins une de ces chansons soit restée quelque part dans votre tête. Alors maintenant, on va attaquer les jeux vidéo. Alors, 98,
1: juste avant, les jeux vidéo, je suis parfaitement client de ça, mais Yako précise que le vinyle, pendant ce temps-là, il n'était pas mort. Et il vivait sa vie aussi.
0: Ouais, c'était un moment un peu particulier pour le vinyle.
2: Je pense que ça se vendait moins, surtout. Mais c'est vrai que c'était pas mort du tout. Mais là, ils ont eu un gros creux du genre 25 ans, et après, maintenant, ça revient. Quoi.
0: Ouais, c'est retendance. Revival, ouais. Ouais, c'est ça.
2: Peut-être qu'on aura droit au rival de la VHS, hein, allez savoir.
0: Je suis moins optimiste, mais ouais.
2: Bon, je vais attaquer les jeux vidéo, parce que le temps tourne et que bon. Tic-tac, tic-tac.
0: Je surveille la montre.
2: Allez, 98, c'est une année exceptionnelle en jeux vidéo. On est en pleine guerre des consoles, et surtout, on est dans une période où plusieurs constructeurs essayent de trouver leur place. En premier, la PlayStation de Sony est devenue la grande gagnante du marché. Elle possède un catalogue qui devient impressionnant. En 98 sortent notamment Resident Evil 2, Tekken 3, Spyro the Dragon. La PlayStation profite énormément du CD-ROM. Les jeux peuvent proposer davantage de cinématiques, de musique, de narration. La console ne s'adresse plus uniquement aux enfants. Le jeu vidéo commence vraiment à toucher au public beaucoup plus large. En même temps, faites jouer un enfant à Resident Evil et vous êtes sûr qu'il ne va pas dormir de la nuit.
0: Ouais, je me souviens, juste pour la petite anecdote, je n'osais pas jouer à Resident Evil à l'époque parce qu'il me faisait trop flipper ce jeu. Et du coup, j'invitais Jo à venir checker avec moi. Donc, il me regardait jouer à Resident Evil pour pas que je me fasse trop dessus. Et je sais pas si tu te souviens, Jo, il y avait un jour, j'avais joué. Hein ?
3: Oui, je me rappelle très bien que je regardais ce jeu et que je trouvais cool. Mais en fait, tu m'avais jamais dit que c'est parce que tu avais trop peur d'y jouer tout seul.
0: Non, c'est pas ce que j'ai dit. C'est parce que je voulais que tu vois un jeu cool. Et par contre, je me souviens un jour, on jouait et ma mère, elle a frappé à la porte et on s'y attendait pas. Ça nous a fait un jumpscare de l'espace. Tu vois, on était là concentrés dans le jeu et je crois que ça a été un de mes plus gros jumpscares de ma vie.
1: On dirait que vous racontez un épisode de Rétro Découverte.
0: Ouais, un peu ça.
2: L'air du jeu.
0: Ouais, voilà, c'est ça. Enfin, ouais, bref, ouais, c'est vrai que c'était assez innovant quand même ce type de jeu à l'époque. Et quand t'es pas habitué aux jeux d'horreur comme ça, faut voir que la Super Nintendo, t'avais pas des jeux d'horreur aussi immersifs, on va dire. Et je sais même pas si on avait vraiment.
1: Clock Tower.
0: Il était aussi immersif, tu penses ?
2: Ouais. Clock Tower, okay. Il me semble que c'est plus sur PlayStation, non ?
1: C'est l'autre. Parce que le premier Clock Tower, il est sur Super Nintendo.
0: Ok, moi je connais pas la saga, mais ok.
2: Bon, enfin, ceux de PlayStation, il y avait deux rivaux. Mm-hmm. La Nintendo 64, une Nintendo qui résiste avec cette console 64 bits et la seule avec une cartouche, encore une cartouche. Et en fait, cette année-là, il y avait The Legend of Zelda, Ocarina of Time. Qui va devenir une véritable référence. Bon, bien sûr, la Nintendo 64 propose aussi Banjo-Kazooie, F-Zero X. Nintendo garde donc une identité très forte face à Sony.
0: Et GoldenEye aussi, non ? Je sais pas si c'était sur cette période.
2: C'était en 97, il me semble. Ok. Mais pas sûr.
0: Ok.
1: Dans le sillage de la sortie du film, il me semble.
2: C'était la mode à l'époque. D'ailleurs, j'étais étonné qu'il n'y avait pas eu une sortie de jeu vidéo, le Titanic, le jeu vidéo.
1: Oh, ouais. Il faut trouver un gameplay et un lore pour ça.
2: Alors, il y avait aussi une console Sega à l'époque.
0: Et ouais.
2: Et oui, la Sega Saturn. En fait, en 98, c'était assez compliqué chez Sega. La Sega Saturn n'a jamais réussi à rivaliser avec la PlayStation et pourtant elle possède une communauté de passionnés et des jeux qui restaient mémorables. On peut citer Sega Rally Championship, Virtua Fighter 2, Panzer Dragoon Saga, Knights into Dreams, Burning Rangers. Oui, oui. La Saturn arrive donc progressivement en fin de parcours, mais Sega n'a pas dit son dernier mot parce qu'une nouvelle console arrive en 1998 au Japon. Sega lance la Dreamcast et à l'époque elle semble vraiment venir du futur. Elle propose une puissance impressionnante, c'est une console 128 bits, mais surtout elle possède une particularité qui a intrigué énormément, le VMU.

0: Mais sans le sait aujourd'hui, l'histoire sera finalement beaucoup plus compliquée. Après les consoles de salon, on va parler un petit peu des consoles portables à l'époque. Et quand on parle de consoles portables, c'est la Game Boy Color qui est la reine. Du coup, pendant que Sony et Nintendo s'affrontent dans le salon, ben, Nintendo, ils avaient le monopole du jeu portable. Ils avaient éteint complètement Sega avec la Game Gear. Alors, la Game Boy Color, c'est quoi ? Une console, un écran couleur, une console compatible avec les anciens jeux Game Boy, et surtout, cette autonomie qui permet de jouer pendant des heures avec quelques piles. Pas besoin de Wi-Fi, il n'y en avait pas. Pas besoin de compte, il n'y en avait pas. Pas besoin de téléchargement, il n'y en avait pas. On mettait une cartouche et on jouait. Parmi les jeux marquants, on retrouve notamment The Legend of Zelda, Link's Awakening DX et Wario Land 2. Et surtout,
1: oui.
0: Pokémon arrive. Le phénomène commence à prendre une ampleur incroyable au Japon et aux États-Unis, mais il faut encore attendre un an pour découvrir le phénomène à la télévision.
1: Et la Game Boy Color, le point important, c'est que c'était rétroéclairé, donc plus besoin de s'esquinter les yeux. Et ça, c'était un confort énorme.
0: Alors maintenant, je vais attaquer une rubrique que Nas va adorer, je pense.
2: Oh.
0: Ouais, et pour moi, c'est la plus amusante. Parce qu'en 98, notre quotidien technologique était largement différent. On va commencer par les téléphones portables. Et oui, ça n'existait pas les smartphones.
2: Ouais.
0: C'était en 2007-2008, un truc comme ça, par un certain Steve Jobs avec Apple. Alors en 98, on avait un téléphone, mais portable. Mais c'était pas encore une évidence. Les téléphones sont généralement assez gros, la taille d'une télécommande de télé. Mmh. Ils possèdent parfois une antenne externe. Ouais, je confirme. Et ça entrait bien dans le bide quand vous le mettez dans votre poche. Il servait principalement à téléphoner. Et aussi envoyer des SMS. Et c'est tout. Pas d'appareil photo, pas de GPS. Le GPS, c'était votre carte. Pas d'application, pas de TikTok, pas de Facebook, pas de smartphone, je vous l'ai dit. Des téléphones comme le Nokia 5110 commencent à devenir populaires. Un petit écran qui fait quoi, la taille, on va dire, 1 ou 2 cm. Je n'irai pas plus. En noir et blanc. Et puis, un téléphone que beaucoup d'entre nous vont connaître quelques années plus tard. Nokia 3310. Attention, il n'est pas sorti en 98, mais 2 ans plus tard. Il devient rapidement une légende avec sa batterie et sa solidité légendaire, évidemment. Et surtout le jeu Snake.
1: On leur en parle des SMS qui étaient limités, il fallait en effacer pour en recevoir.
0: Ouais, et surtout qu'il fallait un drôle de forfait à l'époque. C'était vraiment ordonné, et heureusement qu'il y avait à l'époque des systèmes à cartes. Alors ensuite, Internet, ben, il commençait à entrer dans les foyers, mais la connexion, c'est quelque chose. Hein. On utilise un modem, avant d'arriver sur Internet, il faut écouter le bip, bip, puis connexion, et enfin, ça fonctionne. Parce que le débit est très faible comparé à aujourd'hui, et surtout, Internet utilise la ligne téléphonique. Donc si quelqu'un veut téléphoner, eh ben, il faut choisir, hein. Internet ou téléphoner. On ne peut pas faire les deux. Et si quelqu'un décroche le combiné, ben, la connexion peut sauter. Aujourd'hui, on râle qu'un Netflix met 3 secondes à charger. Mais en 98, on pouvait attendre une page pendant quelques dizaines de secondes.
1: En 98, on avait le concept de station Internet. C'est-à-dire on allait quelque part où on pouvait avoir une heure d'Internet et faire ce qu'on voulait, si on n'avait pas Internet chez nous.
2: Ouais, café, les cybercafés. Mmh. Ouais.
0: Ouais. Perso, c'était à l'école que je me servais d'Internet.
1: La chance.
0: Eh ouais. En 98, c'est aussi l'année de Windows 98. Les ordinateurs familiaux commencent à prendre une place de plus en plus importante dans les maisons. On les utilise pour faire les devoirs, écrire des documents, jouer, bien sûr, découvrir Internet. Et pour stocker nos fichiers, eh ben, on avait notamment les disquettes, les fameux disquettes de 1,44 MO. Aujourd'hui, une simple photo prise avec un smartphone peut peser plus lourd qu'une disquette entière. Et heureusement, on avait aussi les CD-ROM. Tiens, la taille d'un CD-ROM, pour vous, c'est à peu près combien ?
1: 650 mégas.
0: J'aurais dit 700.
3: Et ouais. On va dire et plusieurs, mais oui, ça a commencé par 650.

0: Et les graveurs commencent progressivement à apparaître, ce qui a aidé aussi à la popularité de la PlayStation à l'époque, parce que c'était une console qui était très, très facilement piratée et les jeux étaient gravés la plupart. Bon, on parlait tout à l'heure de musique, mais là j'ai envie de vous parler des supports. Le CD, bien sûr, est roi. On écoutait la musique qu'une chaîne Hi-Fi, un lecteur CD portable ou encore un baladeur cassette. Vous savez, le gros appareil qui est très gros, qui tenait à votre ceinture.
1: Oui.
0: Le MP3 commence tout juste à apparaître. Mais encore, on était très loin de Spotify, très loin d'un Deezer, et encore très très loin du streaming. Si on veut un album, on achète le CD. Ou alors on faisait comme la propagande des fournisseurs d'accès, on téléchargeait l'album. Si on veut écouter une chanson à la radio, on attend qu'elle passe, on l'enregistre et soit la chanson sur une cassette. Alors maintenant, la photo numérique, bah, elle existe, hein, mais elle est encore très loin de remplacer l'appareil traditionnel. Vous savez, avec les bandes argentiques, la majorité des gens utilisent encore des appareils photo avec pellicule, ce que j'appelais argentique. On prend une photo et puis on attend. On fait développer la pellicule. Et seulement après, on découvre les photos. Pas question de prendre 50 photos de son repas pour choisir la meilleure. Hein. Chaque photo compte. Et un essai, si vous réussissez, c'est très bien. Si vous le loupez, ben, c'est comme si vous gâchez une pellicule.
1: En fait, tu parles d'un art de la patience.
0: Exact, chose qu'on n'a plus maintenant. Ouais, on fout tout à la seconde limite. Alors, on parlait des appareils photo, maintenant c'est les écrans. Évidemment, les télévisions. 98, les écrans plats sont encore très loin d'être démocratisés. Dans les salons, on trouve plutôt des bonnes vieilles télévisions cathodiques, grosses, lourdes, profondes. À une époque, je suis sûr que Joe aurait dû soulever une télé cathodique, je suis sûr qu'il laissait son dos.
1: Et les
2: Je
1: écrans de
2: mets toujours une
1: PC. Les écrans de
0: Et
1: PC étaient aussi profonds que larges.
3: Ouais, c'est vrai.
0: pas... Ouais, et généralement, comme je vous l'ai dit, fallait pas le déplacer seul si vous teniez à votre dos, quoi. Alors 98, c'est une année entre deux mondes. Et finalement, c'est peut-être ça qui résume le mieux cette année. En 98, on vit encore dans une année très 90, avec les VHS, magnétoscopes, disquettes, CD, Game Boy, télévision cathodique, cassette audio. Tiens, en parlant de disquettes, vous rappelez du jeu Phantasmagoria?
1: Oui,
3: J'ai pas connu.
1: mais il n'est pas sur disquette,
0: Combien
1: lui.
0: de disquettes à l'époque?
1: C'était des CD, non?
0: Ouais, c'était des CD. Combien il y en avait?
1: 7, je crois.
0: C'était énorme pour un film interactif, hein.
3: Ah, ok, d'accord. Oui, j'ai pas connu, mais ouais, c'est pas mal.
0: Mais en même temps, le futur commençait à apparaître. Il y avait Internet, il y avait pas mal de fournisseurs d'accès, Wanadoo, AOL, et j'en passe. DVD, téléphone portable, MP3, photo numérique, Dreamcast. Et dans la culture, le manga, l'animé commençaient à préparer le boom des années 2000. On est vraiment entre deux époques.
1: Charnière.
0: Et évidemment, impossible de terminer ce voyage sans parler un peu de mes propres souvenirs. Parce que dans le but d'Anto dans le rétro, ce n'est pas seulement de réciter une liste de dates et de technologies, c'est aussi se rappeler comment on vivait réellement à cette époque-là. Moi, quand je repense à cette période, je pense fortement aux jeux vidéo, aux consoles, aux VHS, à la télévision. Je jouais principalement à la Mega Drive ou à la Super Nintendo. J'enregistrais régulièrement mes films parce qu'ils passaient trop tard pour moi. Et parce que bon, à l'époque, ça commençait à 21h et pas comme 21h15 comme maintenant. Je regardais les films comme ça et les émissions télé, c'était pareil, je les enregistrais quand je pouvais pas les regarder. Et aux dessins animés, et aux mangas et aux animés, ben, j'étais comblé. J'étais un enfant du Club Dorothée. Et bien sûr, il y a eu ce petit creux. Bon, à la musique, j'enregistrais souvent sur cassette aussi. Mais j'avoue que moi, à l'époque, j'étais plutôt fan des multiplexes de foot. Alors, c'était technologie qui nous paraissait moderne à l'époque et qui nous semble aujourd'hui complètement dépassée. Ben, c'est surtout ce qui est amusant dans cette rubrique, c'est se rendre compte à quel point notre quotidien a changé en seulement quelques années. Voilà, j'espère que ce petit voyage dans les années 98 vous a plu. J'espère que d'avoir de bonnes critiques ou tout simplement des critiques pour savoir ce que vous en avez pensé. Et j'espère revenir sur une autre année.
3: Très très cool
0: Voilà,
3: Anto.
1: Je trouve ça cool aussi.
2: Pareil, j'ai adoré.
3: C'est vrai que ça permet de faire un peu une rétrospective de ce qui nous est arrivé, effectivement, et de voir l'avancée des choses et le monde qu'on avait avant. Tu vois, moi, je me suis souvenu quand tu as parlé de Sega, donc pour les jeux vidéo. Il y avait un autre truc aussi à cette époque qui était peut-être sur la fin, c'était tout ce qui était borne d'arcade, où vraiment il y avait une sorte de course où la console devait essayer de reproduire autant que possible la qualité des bornes d'arcade. Donc c'était je pense qu'aujourd'hui c'est toujours d'actualité, hein, les bornes d'arcade, de toute manière les gens doivent connaître. Ouais, mais c'est vrai que quand tu avais...
0: Je sais qu'à Lille, il y a une salle qui s'appelle l'Atome et qui a pas mal de bornes d'arcade. Et je pense que Freddy doit en avoir aussi.
3: Ouais, Freddy, il en a aussi. Aujourd'hui, on va trouver des endroits comme La Tête dans les Nuages aussi qui vont un peu poursuivre cet héritage-là. Mais c'est vrai qu'à l'époque, on avait vraiment des jeux vidéo...
1: Augmentés.
3: Ouais, augmentés. Et en vrai, je me souviens, la Dreamcast et la Sega Saturn, elles essayaient plutôt d'aller... reproduire ces expériences-là, mais à domicile. Sony aussi le faisait. Mais je me souviens de Daytona USA, de...
1: Sega Rally,
3: voilà. Tous ces jeux-là, en fait, qui arrivaient donc sur console et qui, pour le coup, étaient... c'était quelque chose de, je dirais pas nouveau, mais c'était appréciable, parce qu'on avait d'autres consoles comme Neo Geo qui travaillaient là-dessus.
1: De l'autre côté des bornes arcade, House of the Dead et même Crysis.
3: Donc ouais, c'était une période assez particulière, et comme tu dis aussi pour le téléphone portable, voilà, aujourd'hui je sais pas comment on ferait sans téléphone portable, alors qu'à l'époque...
1: Si vous vous intéressez sur le sujet de l'arcade, en dehors d'aller voir Freddy à Bourgoin-Jallieu, il y a une émission d'Origami sur Super Vieux Jeux qui s'appelle Les Bornes d'Arcade, et il y a notamment toute une partie de la vidéo qui fait 3 heures sur l'arcade comme à la maison, avec justement ces conversions qui essayent de faire aussi bien ou mieux. Et ce moment où on arrive à se dire, mais en fait, sur console, je peux avoir quelque chose qui est aussi beau que la salle d'arcade, mais chez moi.
0: Mmh. Et sans dépenser de pièces.
3: Et une...
0: Ça coûtait cher à l'époque. Hein.
3: Mmh. Ouais, j'avoue. Et je me posais une question.
2: Ça coûte toujours cher, non ?
0: Ça allait toujours, mais à l'époque, comment t'expliquer ? Moi, perso, je jouais à Virtual Cop à l'époque, avec le pistolet et tout. Parfois, j'avais tellement le seum que d'avoir perdu ma partie pour un détail que je remettais une pièce et j'étais reparti. Et franchement, si on faisait pas gaffe, ton argent de poche, il y passait. Hein.
3: Ouais, c'est vrai, à l'époque, il y avait vraiment les jeux de flingue. C'était très très cool. Moi, je me posais une question, je me souviens plus de comment les gens faisaient pour se déplacer, parce que là, effectivement, il y a eu une période où il y a eu les GPS. Maintenant, on a tout sur nos téléphones, sur nos smartphones. Je me dis, mais
0: t'avais la bonne vieille carte routière. Hein.
1: T'avais la carte routière dans la voiture, c'est-à-dire t'avais un copilote qui avait la carte étalée sur les genoux, et puis le pilote qui essayait de comprendre ses instructions, et puis ça se faillitait régulièrement. Moi, je me souviens que quand je me déplaçais dans les villes, je prenais le premier arrêt de bus qui venait et je regardais la partie de la carte qui dit « Vous êtes ici » pour les rues les plus proches, et puis il y avait une autre carte qui signalait la géométrie de la ville.
0: Comment ?
2: Je crois que c'est pas pour nous.
3: Ah ok.
2: Effectivement, oui, c'était ça. C'était moi aussi, c'était les arrêts de bus. Si jamais j'avais besoin d'un long chemin pédestre, je regardais les arrêts de bus régulièrement.
1: Et puis on demandait son chemin aussi.
0: Il y a un truc que j'ai oublié de citer et qui me revient maintenant. Vous savez que les cabines téléphoniques, ça existait à l'époque ?
1: Oui.
3: Oui, c'est vrai, les cabines téléphoniques. Avec les cartes téléphoniques, on faisait des collections de cartes téléphoniques.
1: Pour information, Nas, la dernière cabine téléphonique que j'ai vue, mais pas en entier, c'était au fond du Marcadas Mézieux, lors des soirées Turbulence.
3: Ah oui, ok.
1: Il y avait encore un petit squelette de cabine téléphonique, c'est là qu'elle était.
3: Ouais, je vois.
0: Ouais. Et merci beaucoup, Yako, pour ton commentaire, ça me fait très très plaisir, je suis content que ça t'ait plu.
3: Ah, et d'ailleurs, il nous dit, la seule console à avoir fait du pixel perfect, c'est la Neo Geo, ouais, exactement.
1: Logique.
3: Les versions PS et Saturn étaient downgradées par rapport à l'arcade. Ok. Oui, c'est vrai, la Neo Geo, mais bon, ça serait presque une émission qu'on pourrait faire sur la Neo Geo, qui a été une console assez importante.
1: Une émission qui existe sur Super Vieux Jeux aussi, avec justement le fait que les cartes pouvaient être ou pour l'arcade ou pour la maison, et que littéralement, il n'y avait pas celle qui était faite pour l'une et pour l'autre, ça marchait pour les deux.
3: Ok, mais tu m'as
0: En parlant de Neo Geo, on pourrait peut-être faire une émission, mais ce serait plutôt vers le mois de novembre pour la sortie de la nouvelle Neo Geo AES+.
3: Ouais.
1: c'est incroyable ce qu'ils ont fait, parce que, juste pour dire, vous avez encore des anciennes cartes Neo Geo avec ce système, vous pouvez les exploiter. Ce niveau de rétrocompatibilité, on a été habitué à tellement de merde ces derniers temps sur les nouveaux trucs qui sortent qu'avoir ça, c'est un vent d'air frais.
3: Ouais, c'est ça, pour expliquer, hein, pour ceux qui connaissent pas du tout tout ça, en fait, effectivement, il y a pas mal de machines qui sont ressorties dernièrement qui proposent de revivre, entre guillemets, les expériences qu'on avait connues à l'époque. Mais en réalité, la restitution et la fidélité de tous ces éléments sont pas aussi à la hauteur des attentes que les joueurs auraient pu avoir. Du coup, un peu de déception, parce qu'on retrouve pas tout à fait les mêmes sensations. Et justement, cette future console qui va sortir... ben, permet des choses qui sont assez extraordinaires, mais je pense qu'il faudra prendre plus de temps pour pouvoir en discuter.
1: En tout cas, la promesse est belle.
3: Ouais.
0: La console n'est pas si chère, pas si chère que ça, parce qu'elle est que, elle est à quoi, 200€, je crois.
3: Je sais pas, j'avais vu parler.
0: J'ai vu même 189€ chez un site de e-commerce français, très connu, basé à Bordeaux.
3: Après, je sais pas si c'est toujours le cas, mais les cartouches de ces consoles-là coûtaient extrêmement cher à l'époque, donc je pense que ça doit toujours être le cas. Elle doit être encore plus chère vu que ça doit être des objets de collection. Mais il me semble que c'était genre.
0: Il y aura une réédition de 10 jeux, et après certainement encore 10 autres, d'autres jeux. Et je pense que et d'après ce que j'ai lu, c'est le prix était d'environ 80€, je crois.
3: Ok. Ouais,
0: il y aura aussi une manette, vraiment une manette comme on peut tenir dans les mains, mais je crois que celle qui est vendue avec la console, c'est plutôt. Une manette d'arcade, vous savez, mettre rectangulaire avec plein de boutons, idéal pour les jeux de baston.
1: Oui,
3: ouais, je vois. Ok. Jules, est-ce que tu veux dire un petit truc, partage, un petit retour sur tout ça, un dernier mot?
2: Moi, juste une petite anecdote. Je me rappelle qu'on avait fini avec toi, Nas, l'année à regarder en 98 le film Scream qui était sorti un an avant. Et oui, je me rappelle que ça a terminé notre année, effectivement.
3: Ah ouais, je m'en souviens même plus. Je m'en souviens même plus. J'ai désolé, je m'en souviens plus. Ça m'a pas marqué.
2: Bah, tu nous avais invité en plus pour un nouvel an.
3: Ok.
2: Nouvel an 98 à 99, donc nouvel an 99. Il y avait Cédric, toi et moi, et on a regardé ce film dans ta chambre à l'époque.
3: Ok. Je m'en souviens plus. Génial, t'as toujours été ma mémoire temporelle, donc.
0: Yako nous dit, avec l'inflation, c'est 200-300€ le jeu à l'époque sur Nintendo Geo.
3: Ouais, voilà. Pour moi, c'était la console vraiment de luxe. C'était vraiment la console de luxe, quoi. Tu la regardais de loin, il y avait quelques consoles comme ça qui n'étaient pas pour le commun des mortels. Il y avait la Neo Geo, la Jaguar, voilà, c'était des consoles, tu les regardais de loin, tu disais, waouh, elle est trop chère.
0: Au début, la Jaguar, je pensais que c'était la voiture, moi. Il y avait aussi la 3DO. Qui était pas mal et que c'était l'une des meilleures consoles 3D à l'époque, dans les années 90.
3: Ok, je l'ai.
0: Il y avait Philippe, Panasonic, qui avaient leur propre console.
3: Ah bah voilà ce que dit Yako, la 3DO. Ok, ouais, moi je l'ai pas.
0: Yako, je crois qu'on est connectés tous les deux.
3: Ouais, j'avoue. ok, les amis, bah écoutez, on arrive à la fin de l'émission. Ouais, ça nous fait une bonne petite émission, on retrouve, bien cool. Pour la semaine prochaine. Ouais, je pense qu'on va voir si on se refait une émission ou pas. Est-ce qu'on sera à une pause estivale ou pas? On va en discuter. En tout cas, restez connectés hein, pour savoir ce qu'il en est. Ouais, on est mi-août. C'est vrai que je crois qu'on a rarement poussé l'émission aussi longtemps. On va voir comment on se sent pour pouvoir continuer. En tout cas, passez un excellent week-end. Puis on vous fait des bisous. Enfin, je vous fais des bisous. Des bisous à Mido et Freddy et tout le monde. Les gars de l'équipe aussi, on pense à vous, et puis je vous dis à très vite. Ciao, ciao,
1: see you soon,
0: à bientôt.
2: Gros bisous à toutes et à tous,
4: oui, c'est vrai.
1: Et merci au chat,
3: ouais, merci Yako,
1: merci Kaito.

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0: Et on vient de s'écouter Taj Wikiz et Adowa qui nous chantaient Here I Stand, un des premiers titres en reggae à chanter contre la haine envers les LGBT.
1: Suivi de deux bamix avec
0: Les Petits Tracts.
1: Et pour finir, c'était Wolfgang Homo Deus d'Acromega, un petit titre délirant sur les petits délires technoscientistes du moment. 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

C'était I Let Myself Go Blind, Compromat à l'instant, avec un featuring de Vim à la Ponce et de Sonia Deville. Juste avant, Grâce et Volupté, Van Van, avec le morceau Passer l'orage, et encore avant, Made in QI Rap. 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
1: Le premier morceau, c'était les Screamers avec It's a Violent World. Le deuxième, Erosion de Neptune. Et le troisième, Karen Finley, Tales of Taboo.

Vous êtes sur Radio Canu, la plus unbelievable des radios, et là on vient d'écouter Son Luxe avec Alternate World. Juste avant c'était Warpaint avec Love is to Die, et encore avant c'était The Jack and the Birded Fisherman avec Way Out.

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Vous avez pu écouter dans l'ordre Opaline avec La fille tatouée, Sarah Saphir avec le titre Avant toi, et enfin c'était Neptune et le morceau Stella. 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

C'était une petite reggae session in Radio Canu Style avec Joy Rock Fast Living, suivi du groupe français Mystical Fire Time Has Come, et on avait le talentueux et newcomer singer de Jamaïque Kenny Smith pour la tune Roots Girl. Stay tuned sur Radio Canu Forever.

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Alors, nous venons d'entendre dans l'ordre Commando Coco et son morceau Acid Cola. Ensuite, il y a eu The Gap Band, You Dropped a Bomb on Me. Et pour finir, nous avons eu The Funky Drive Band, Lost Generation.

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Yes. Yes, vous écoutez Radio Canu en FM et en stéréo avec donc vous avez écouté trois morceaux. Il y avait la fanfare du Belgistan, juste après les Rajous Grandsons et à l'instant Richard Desjardins, que vous avez tous reconnu, Radio Canu, la plus belle des radios.

Vous venez d'entendre deux morceaux de Jelaya, Variation sur une musette de marin et In the Death Car. Et le morceau Rain New de Maybe Baby, 102.2 Radio Canut.

0: venez d'entendre deux morceaux de Jelaya, Variation sur une musette de marin et In the Death Car. Et le morceau Rain New de Maybe Baby, 102.2 Radio Canu.
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0: Et vous êtes toujours à l'écoute de Radio Canu et ses fameuses bandes continues. On a écouté trois titres révolutionnaires. Le premier, c'était l'artiste Veto avec le titre Kiana, qui veut dire trahison. C'est un chant soudanais de résistance, d'espoir, d'une justice qui viendra par l'autodéfense populaire. En deuxième, on a eu deux Bamix en compagnie de Maragan, El Comunero et The Clematics. Clésmatics, pardon, avec le titre L'Estaca, c'est une chanson catalane composée sous la dictature franquiste, un chant universel des luttes pour la liberté. Et nous avons terminé avec le titre de Femme iranienne, un titre anonyme, et le titre c'est Avazé Leilaha, c'est la balade des Leila. Et juste pour vous le dire, c'est dans la chanson il est dit qu'il soit roi ou guide suprême, mort au tyran, et on ajoutera évidemment mort à l'impérialisme et femme, vie, liberté.
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Et on vient de s'écouter Dans l'infini du temps de l'artiste Pandore, un artiste lyonnais. On a continué avec le Scratch Bandicrew et Lucio Bukowski, là encore des Lyonnais en partie, avec le titre Pour le plaisir. Et on a terminé avec le titre Ego Slave, sans dieu ni maître, de Cadillac et King Ju.

Voilà, voilà, donc vous venez d'écouter le morceau Armed Observation par le groupe Dr. Nerve. Et ensuite, il y avait le morceau Danse de Univers Zéro. Voilà, vous êtes toujours sur Radio Canu 102.2.

0: Radio Canus, ça vous a collé au plafond. Un premier morceau de Lords of Altamont, ensuite David Bowie, et après on s'est terminé par Binaire, un morceau qui s'appelle « Ça fait plus de 20 ans que je suis dans le business ». Eh ben, on le laisse tranquille.
1: Et on va partir maintenant pour du bon punk rock.

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C'était le quart d'heure dédicacé à tous les vieux rockers manutentionnaires avec Viticole Pirate, l'usine, les vieilles salopes, mort à la guerre, les collabs.

Vous êtes toujours sur Radio Canu. On vient d'écouter juste à l'instant Quasimoto, cette voix gonflée à l'hélium, celle de Madlib sur l'excellent label Stone Throw. Le morceau, c'était Real Eyes. Ensuite, direction l'Afrique de l'Ouest des années 70 avec Rob qui nous a présenté ce morceau Lose Up Yourself. C'était sur le label Soundway. Et puis direction pour le premier morceau de la série vers ce morceau House Party de Fred Wesley, tout droit issu de cette liste d'anthèmes des soirées de Loft qui réunissait un public ultra varié. C'était la marque de fabrique de ces soirées de New York des années 80. 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

C'est Juste Amis. Et oui, on restera Juste Amis. C'était Théa à l'instant sur Radio Canu, juste avant Grand Gamin avec Poussière et encore avant Chico Trujillo avec Loca. Vous êtes bien sûr la plus belle et la plus rebelle.

102.2, vous êtes toujours sur Radio Canu et c'était à l'instant Melechèche avec le titre Defeating the Giants. Juste avant, vous aviez Los Cuatrocientos Golpes et le titre El Día del Tentaculo. Et encore avant, Nightwish et Beauty and the Beast. 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

Vous êtes en direct sur Radio Canus 102.2 et vous venez d'écouter dans l'ordre le titre Honey Badger du producteur Eprom. Après c'était Colonial Mentality, une reprise de Fela Kuti par le groupe londonien Ezra Collective, et enfin c'était Like What du duo Tennyson.

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On a pu écouter le groupe lyonnais Biston Claque, plébiscité par la presse et son morceau Régulièrement. On a pu écouter Brigitte Fontaine et les frères Amokran qui nous interprétaient le nougat. Enfin, Eileen, et ses bottes sont faites pour marcher.

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Vous écoutez toujours Radio Canu en FM et en stéréo. À l'instant, c'était Lala Bolduc avec LR14. Juste avant, il y avait le MAB, le ministère des Affaires Populaires, le MAP, avec Profession Saltimbanque. Et encore avant, la Parisienne Libérée avec UHT.

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C'était Soumeya avec Mon Instinct. Juste avant, c'était Annie Kouni de Polo et Pan. Et encore avant, Comment de Clou. Et c'est les bandes continues sur Radio Canut.

Vous avez pu écouter dans l'ordre Caïman avec le titre Grand 8. Ensuite, c'était Fanny Swan et le titre Ailleurs partir. Et enfin, le groupe Lundi Matin et la chanson Seul à deux. Vous êtes bien sur les bandes continues de Radio Canut.

Vous êtes sur Radio Canu et 102.2 et vous venez d'écouter dans l'ordre Max Lampin avec le morceau Brûle Macron, ensuite Babes in Toyland avec le morceau Sweet 69 et enfin dernièrement Mounsa avec À bout de souffle.

On vient d'écouter Sabali d'Amadou et Mariam, Autre espèce de This is la peste et This is America de Childish Gambino. Bonne écoute sur Radio Canu, la plus éclectique des radios.

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On vient d'écouter dans l'ordre à 3 dans les WC avec le morceau Contagion. Ensuite, Immortal Technique Creation and Destruction. Et enfin, Kouyaté et Nirman avec une reprise de Requiem pour un con.

Alors dans l'ordre, on vient d'écouter Tarzan et le morceau de Liane en Liane. Ensuite c'est Zorolex avec Lagzat et on a fini avec Zo Aka la chauve-souris et son morceau Burning en featuring avec Fat Cat et Rachad Aman. 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

Alors, qu'est-ce qu'on vient d'écouter à l'instant sur Radio Canus? C'était Sage comme des sauvages avec le morceau Saint-Martin l'Olive, juste avant Medine Media Training et encore avant Léonie Pernet, Réparer le monde. 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

Juste amis, et oui, on restera juste amis. C'était Théa à l'instant sur Radio Canu, juste avant Grand Gamin avec Poussière, et encore avant Chico Trujillo avec Loca. 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

Vous avez pu écouter dans l'ordre Méo avec le titre Alcool, Tatiana Lamartine avec le morceau The Foiled Song, et ensuite c'était Schlass avec le morceau Yoga, trois artistes de la région Rhône-Alpes. 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

On vient d'écouter sur Radio Canu le dernier album de Onyx Rapues, Lower East Side. On a écouté trois extraits, donc le premier c'était Over Petit Shit, le deuxième America's Nightmare et le dernier Tear Shit Up. 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

Coucou, 102.2 Radio Canu, la plus brinque-ballante des radios. À l'instant, c'était Fabrizio De André, grand chanteur italien, qui nous chantait son morceau Barbara. Et on continue avec de la musique sauvage.

Et c'était les Toulousains de Psycup avec Love is Dead, sorti sur l'album L'ombre et la proie. Je vous laisse avec Loading Data.

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Vous venez d'écouter les Français de Loading Data avec Alarm Me, qui nous raconte joyeusement qu'on n'a pas envie d'aller travailler. Quoi de mieux que cette chanson-là pour aller travailler? Et vous êtes donc toujours sur Radio Canus 102.2, et c'était une petite session bordélique.

0: l'instant, c'était Junior à Bamakor.
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On vient d'écouter Dr. Alimentado avec la tune Born for a Purpose. On a enchaîné avec Hugh Mundell et son classique Jah Will Provide. Pour finir avec Yellow Man, Lost Me Love, ça c'est une sélection Greensleeve Records. 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

Juste amis. 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C'était Théa à l'instant sur Radio Canu, juste avant Grand Gamin avec Poussière et encore avant Chico Trujillo avec Loca. 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
2: Et Fantasio vient d'interpréter Berlin Noise. Juste avant, la cabine et Pisco MC chantaient Le Point Levé. Et puis encore avant, c'était iTone avec Rub-A-Dub Anthem.

Vous êtes sur Radio Canu et on vient de s'écouter donc le premier titre Bruiser Wolf avec le titre Use Me, I'm Dope sur l'album Dope Game Stupid sorti en 2021. Deuxième titre, c'était les Brésiliennes de Mercenarias qui chantaient Imagem sorti en 1986 sur l'album Cade As Ramas. Et le dernier titre, c'était Quid Combat, les Mexicains donc, qui nous interprétaient La Tromba sorti en 2009 sur l'album Obus.

Vous écoutez les bandes continues de Radio Canu et on a écouté un peu de punk. On a commencé par Une Femme avec Ouls, Speak Nectar avec Catastrophène. Et à l'instant, c'était Hervé de Cadette avec Mousta Youmala, Radio Canu 102.2.

Et vous êtes toujours à l'écoute de la plus belle des radios, c'est les bandes continues de Radio Canu. On vient de s'écouter dans l'ordre Silhouette de Little Sims, Rebel de Lauryn Hill et Spontaneity de Bahamadia. 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

direct bien à l'antenne de Radio Canus 102.2. Nous écoutions à présent Chis Lopez et Beau Problema. Encore un tout petit peu avant, il y avait Zé Daopo, Mbaya, et on avait commencé la session avec Commando Coco featuring Eosine Première, Landscape of Love.

Vous êtes toujours en direct sur Radio Canus 102.2. Nous venons d'écouter dans l'ordre, attention c'est dans l'ordre, Val Hall avec Fire featuring Zek, et Myrkala avec Blood, et Noah 23 avec King Knight. 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

l'instant, vous venez d'écouter sur le 102.2 Radio Canu Annie Al-Khatib avec le Dead Wrong. Auparavant, c'était le titre des Grenoblois des derniers sur le rap avec Cette année-là. Et Clotilde avec Je t'ai voulu et je t'ai bien eu à l'antithèse des 60s. Le tout pour votre plus grand plaisir sur les ondes rebelles du 102.2.

Vous êtes bien sur Radio Canu et vous venez d'écouter Unwound avec Message Received, Cursed avec le morceau Hawaii et Jello Biafran, The School and the Guantanamo School of Medicine avec Neo-Feudalism.

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C'était les sélections Steph Luticali. Juste là, on vient de s'écouter NNK avec la tune Walk the Line, sortie en 2009 sur son album To and Through, et c'est le label Yo Mama's Recording. Juste avant, c'était du hip-hop avec Fanny Poli pour le morceau Isolé, sorti en 2019 sur son LP Toute une histoire, et c'est le label Scred Production. Et juste avant, on avait commencé avec le Big Bad et Magic Curtis Mayfield pour la chanson Billy Jack, année 75, sur son classique album There's No Place Like America Today, et c'est sur le label Custom.

0: C'était Suggs, I Am Only Sleeping, Sandy Lopissing Orchestra, Dazna, Zora et Tolar dans mes tempes.
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0: Et vous êtes toujours à l'écoute de Radio Canu et ses fameuses bandes continues. On a écouté trois titres révolutionnaires. Le premier, c'était l'artiste Veto avec le titre Kiana, qui veut dire trahison. C'est un chant soudanais de résistance, d'espoir, d'une justice qui viendra par l'autodéfense populaire. En deuxième, on a eu deux bamix en compagnie de Maragan, El Comunero et The Klezmatics, avec le titre L'Estaca. C'est une chanson catalane composée sous la dictature franquiste, un chant universel des luttes pour la liberté. Et nous avons terminé avec le titre de Femme iranienne, un titre anonyme. Et le titre, c'est Avazé Leilaha, c'est la balade des Leila. Et juste pour vous le dire, c'est dans la chanson où il est dit qu'il soit roi ou guide suprême, mort au tyran. Et on ajoutera évidemment mort à l'impérialisme et femme, vie, liberté.
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On s'est fait un spécial reggae qui nous vient de Gambie, la Gambian Army en place sur Radio Canu. On avait commencé avec Nine Bars, Internet Badness, suivi de Lil Booba accompagné de chanteur Addy Boy pour le morceau Bulletproof. Et on a fini avec Ja Ringo, Liberation, Radio Canu, la plus radio station Gambian International. Déjà.

0: Ezekiel sur Radio Canus 102.2.
1: Juste avant, c'était Brain Damage avec Armor Comfort. Et juste avant encore, c'était Carly Tekabok avec Party sur La Plus Rebelle. 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

Vous êtes sur Radio Canu et on vient de s'écouter donc le premier titre Blues or Wolf avec le titre Use Me, I'm Dope sur l'album Dope Game Stupid sorti en 2021. Deuxième titre, c'était les Brésiliennes de Mercenarias qui chantaient Imagem sorti en 1986 sur l'album Cade As Ramas. Et le dernier titre, c'était Quid Combat, les Mexicains donc, qui nous interprétaient La Tromba sorti en 2009 sur l'album Obus.

Yes, toujours sur les ondes du 102.2 Radio Canu, on vient de s'envoyer les ports Je Travaille, suivi du morceau des Burners Hooligan, et on vient de terminer avec Ta Gueule, le morceau Je Mourirai, et Les Garçons Bouchés, l'excellent morceau Sale Gueule.

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Radio Canu, dans l'ordre d'écoute, vous avez écouté Zoa Kala Chauve-Souris, Bad Cat. Ensuite, c'était Yogi One, le morceau. Pff, merci pour. Il n'y a pas de voyelle. Et puis, le dernier morceau, c'était Pad Writers avec Juba, Time Don't Exist Again. 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

Vous avez pu écouter dans l'ordre De l'air, le groupe de Thierry Lafitte avec le titre Il pleut. Ensuite, c'était Nicolas Tarik et le morceau Gibraltar. Et enfin, Chfedran avec le titre One Day. Vous êtes bien sur les bandes continues de Radio Canut.

Et toujours sur Radio Canu, on vient d'écouter trois morceaux. On a commencé avec un groupe qui s'appelait The Electronic Circus, un morceau qui s'appelait Direct Lines. Juste après, c'était le groupe Varum Joe avec le morceau Les Rives de Cayenne. Et puis à l'instant, on a écouté Hop Hop Hop avec le morceau Histoire Ordinaire.

Toujours sur le 102.2 Radio Canu, l'onde rebelle, avec un instant le bruit qui court et soit sous mon blouson. Et auparavant, c'était Celle Chaud, Pigna.

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C'était les sélections Steph Luticali. Juste là, on vient de s'écouter NNK avec la tune Walk the Line, sortie en 2009 sur son album To and Through, et c'est le label Yo Mama's Recording. Juste avant, c'était du hip-hop avec Fanny Poli pour le morceau Isolé, sorti en 2019 sur son LP Toute une histoire, et c'est le label Scred Production. Et juste avant, on avait commencé avec le Big Bad et Magic Curtis Mayfield pour la chanson Billy Jack, année 75. Sur son classique album There's No Place Like America Today, et c'est sur le label Custom.

venez d'écouter dans l'ordre trois groupes lyonnais avec, pour commencer, il y avait Sida avec Javel. Tout de suite après, c'était La Course à la Mort avec Natif Digital. Et enfin, vous venez d'écouter Morse avec le morceau Metal Furtif sur Radio Canus 102.2.

0: vient de s'écouter dans l'ordre What Kind of Music de Tom Misch et Alpha Mist, Hackers de Daniel Coster et Ben Esposito, et History Song de The Good, The Bad and The Queen. 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

Et vous êtes toujours à l'écoute de Radio Canu et ses fameuses bandes continues. On a écouté trois titres révolutionnaires. Le premier, c'était l'artiste Veto avec le titre Kiana, qui veut dire trahison. C'est un chant soudanais de résistance, d'espoir, d'une justice qui viendra par l'autodéfense populaire. En deuxième, on a eu deux Bamix en compagnie de Maragan, El Comunero et The Clematics. Clesmatics, pardon, avec le titre L'Estaca. C'est une chanson catalane composée sous la dictature franquiste, un chant universel des luttes pour la liberté. Et nous avons terminé avec le titre de Femme iranienne, un titre anonyme. Et le titre, c'est Avazé Leilaha, c'est la balade des Leila. Et juste pour vous le dire, c'est dans la chanson il est dit qu'il soit roi ou guide suprême, mort au tyran. Et on ajoutera évidemment mort à l'impérialisme et femme, vie, liberté.

Vous êtes toujours sur 102.2 Radio Canu, la plus rebelle des radios, et on vient de s'écouter Titus Andronicus, le groupe, avec Titus Andronicus, la chanson. Ensuite, c'était Speedy Ortiz avec Raising the Skate, et enfin, Destroyer avec The Crossover.

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Juste à l'instant, c'était Nico Demus avec le morceau Old Veteran. Juste avant, c'était Tipa Ire avec le morceau Complain Neighbor, le voisin qui arrête pas de se plaindre parce qu'il y a du bruit. Et encore avant, c'était Universal 2 avec le morceau Dancing Heart 102.2.

on vient d'écouter dans l'ordre Chercher le garçon de Daniel Darc, l'indétrônable, suivi de Sexy Boy par R. Et enfin, nous venons d'écouter Rebecca Warrior et Vitalik avec Compromat pour leur track De mon âme à ton âme. 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

0: toujours à l'écoute de Radio Canut, la plus rebelle des radios. On écoutait à l'instant le trio Romano Sclavis Texier avec le morceau Mohican. Juste avant, il y avait Big James avec le morceau La Police Assassine. Et encore avant, les Parabellum avec le morceau Rien à foutre sur l'album À voter. 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

Vous êtes sur Radio Canu et on vient de s'écouter Brass Against avec le titre Nobody Speak, avec un remix d'un titre connu de Rage Against the Machine, Bullet in Your Head. Ensuite un titre de The Offspring avec le morceau Session, et ensuite The Smashing Pumpkins avec le titre Bodies.

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Vous avez pu écouter dans l'ordre Opaline avec La fille tatouée, Sarah Saphir avec le titre Avant toi, et enfin c'était Neptune et le morceau Stella. Vous êtes bien sur les bandes continues de Radio Canut.

Voilà, vous êtes toujours à l'écoute de la plus rebelle des radios, Radio Canu, avec les bandes continues. Donc dans l'ordre, on va reculer, on a écouté Prophet of Rage à l'instant avec Unfuck the World, juste avant le groupe Vodoun avec Possession, et encore avant Mirecourt avec The Serpent. 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